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Vous écoutez Lille Radio, il est 18h, je suis Frère Zèbre et on est parti pour une nouvelle émission de I Don't Remember Being Less Real avec en introduction un morceau du producteur polonais Timek Papior sorti sur le label BZR Records spécialement créé pour cet album. Et à venir tout de suite un morceau d'Index for Working Music, un groupe anti-formaliste londonien, extrait d'un album de prise improvisée en one shot intitulé Bunker Intimations 2, sorti au début du mois sur Tough Love. On est parti pour une heure de musique folk, doucement psychédélique. Je vous souhaite une bonne écoute et on se retrouve plus tard.

On vient de s'écouter, juste avant ce morceau du producteur italien Ciro Vitiello, extrait de son album paru chez Strum, Notes from the Air, une track du musicien et fondateur du collectif poético-expérimentaliste Life is Beautiful, Aloysius, qui sort un nouvel album solo ces jours-ci et dont je vous conseille fortement l'exploration. On enchaîne avec un cut-up sonore d'Andrea Corradi intitulé Lottery.

C'était le morceau Spinning and Spinning du producteur de Détroit et fondateur du label Dot Cities Aviv, extrait de son dernier album Even Colder Spring. Et on continue avec une autre sortie toute récente, le trio hollandais Devon Rexy en studio avec le producteur anglais John T. Gast, et ici le morceau Breast Step paru chez Accidental Meetings.

On écoute maintenant un morceau du producteur italien Is, en collaboration avec le musicien indonésien Tarawang Sawelas, mélange d'électronique contemporaine et références traditionnelles soudanaises, élaboré sur une dizaine d'années et apparaître dans quelques semaines chez Strum.

Et on se quitte avec un dernier morceau du londonien Horatio, World is Beyond. Tracklist complète de l'émission à retrouver sur le site de la radio. Prochaine émission dans 8 semaines, début juin. Merci d'avoir écouté celle-ci et bon printemps à tout le monde.

Bonsoir à tous et bienvenue dans l'édition de fin avril, on est le 30 de Verden. J'ai un petit peu perdu. Je suis Perrine, je vous présente mon émission sur les musiques plutôt calmes et les musiques diverses, folk, ambiantes, musique d'écoute. On est en direct du disquaire Unité Centrale à Lyon. Et j'espère que ma sélection va vous plaire. En tout cas, j'ai choisi des morceaux qui me tiennent à cœur et que j'ai apprécié découvrir ces dernières semaines. Je vous laisse découvrir.

Je vais vous parler des morceaux qu'on a écoutés. Le premier morceau est de Radio Free London. Il s'appelle Humble. Il a été enregistré en field recording dans les rues de Londres, sorti en 2026. En libre échange, libre téléchargement. C'est un petit peu la philosophie de Radio Free London. Le morceau qu'on a écouté après est de Greenhouse. Donc c'est un artiste qui s'appelle Olive Ardisoni, qui vient de Los Angeles. Il a sorti ce petit album de 6 chansons qui s'appelle Six Songs for Invisible Gardens. Et celui qu'on a écouté s'appelle Soft Meadow. Ensuite, on a écouté un morceau de The Famous Boyfriend qui s'appelle Becoming Receptive to Other F. Et le morceau qui joue à l'instant est de Phil Struck et il s'appelle Inner.

quelques morceaux qu'on vient d'écouter. On a écouté un morceau de Kirk Barley qui s'appelle Bleach, qui est sorti sur l'album Landscape en 2019, sur la coopérative 3333, britannique, il me semble. Une musique contemplative et expérimentale, surtout. Le morceau d'après s'appelle She Cries Your Name. Il apparaît donc sur l'album Interland de Strange Cargo, qui est en fait un alias de William Orbit, prolifique compositeur britannique qui a sorti cet album-là en 1995. Ensuite, on a écouté le morceau qui s'appelle Selengue de Céline Desberg, qui est sorti en 2025, compositrice musicienne de Paris, il me semble, que j'adore. Et le morceau qu'on écoute tout de suite, qui va bientôt se terminer d'ailleurs, s'appelle Aftoshediasmos de Lena Platonos et Savina Yanato.

un point sur les morceaux qu'on a écoutés. On a écouté un morceau de Andrew Tuttle qui s'appelle Next Week Pending. C'est un joueur de guitare et de banjo américain. Le morceau qu'on a écouté, il est sorti en 2022 sur son album Fleeting Adventure. Ensuite, on a écouté Nick Drake avec son morceau Black Eyed Dog, un classique pour moi, sorti sur l'album Fruit Tree en 1979. Et le morceau qu'on écoute à l'instant est de Alessandro Pisin. Il s'appelle In Loving Memory.

L'émission de Berlin touche à sa fin. Je vais mettre un dernier morceau qui est assez long, donc je vous lis les morceaux, le morceau que j'ai passé avant c'est le dernier. J'ai joué un morceau de Katare et Trem 77 qui m'ont gentiment envoyé sur leur album Dreams of the Mediterranean, enregistré en seulement une heure, quelques petites bribes comme ça de morceaux d'ambiance expérimentale avec aussi du field recording maritime, c'est-à-dire les sons de l'eau. Le morceau que j'ai joué s'appelle In My World. Et là, je termine l'émission avec un morceau qui s'appelle City Whistle sur l'EP Inside Voices de The Soulscaper. C'est un super morceau plutôt ambiante, mais qui part en électronique assez doux à la fin. Donc je vous laisse sur ce dernier morceau et j'espère que l'émission vous a plu. On se retrouve le mois prochain en direct, toujours, quand je peux, d'Unité Centrale à Lyon. Merci à tous et bonne fin de semaine et bon week-end.

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Bonjour à toutes et à tous, ici DJ Chumix sur Lille Radio. C'est parti pour la piste au souplex pour cet épisode direction les 80s. On sort les synthés qui vont sonner une nouvelle vague des montagnes russes

On vient d'enchaîner avec plusieurs groupes lyonnais comme Deux, White Pain et plus récemment Nebel Cat que vous avez pu retrouver aux soirées du collectif Criminal Justice Site. Et on n'oublie pas nos voisins marseillais avec les plus que talentueux Martin Dupont qui ont fait un retour fracassant sur ces dernières années.

pour cette émission, je ne pouvais pas oublier Depeche Mode. C'est mon groupe culte. Je peux presque leur vouer une religion. C'est avec le symbolique personnel Jesus, évidemment. Mais on va plutôt s'attarder sur leur dernière tournée, qui était un moment incroyable que j'ai pu vivre. Et on va s'écouter Wagging Tongue en live à Mexico.

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0: c'est un son tel que font les châtaignes jeter en la braise lorsqu'elles s'éclatent. Minuit, tous ne peuvent tressaillir.
1: C'était un coup de canon, ce bon temps.
2: Mon Dieu, donnez-moi encore.
3: Donnez parole, les acteurs.
2: Vendez-moi
3: donc. Les actes, l'avocat, votre parole.
4: Des paroles horrifiques.
2: Oui, c'est là.
4: Et oh,